Et on a déjà Dynamite par Tayo Cruz, si je me fie à ce qui est écrit devant moi. On va continuer avec Pink Pony Club de Chapel Roan.

Et voilà, tcha, French Can Can de Ina Modja. Modifié 20h32. On dirait, quand c'est rendu le temps de choisir les musiques, je sais plus quoi mettre. On va y aller avec International Love de Pitbull featuring Chris Brown.

C'était E.T. de Katy Perry avec Kanye West. Acheter, on va être 9h dans pas long. Tu en achètes un après. On va y aller avec Pound the Play de Rihanna.

On a Cha She Knows par J. Cole avec Colt et Amber Kaufman. Mon Dieu, il est 21h15. Je suis gâchée, je te donne chez moi, dans mon petit confort. Next, je vais vous jouer Smells Like Teen Spirit de Nirvana.

Et Wanacha Smells Like Teen Spirit par Nirvana. Avec Bonne soirée, Chachoui, Don't Punch, Bill Mac, Erika Odawi. Par Erika, elle vous envoie une bonne soirée à vous trois. On m'a demandé de mettre une bonne musique, mais je suis pas sûre c'est quoi une bonne musique. Mais je vais vous mettre We Found Love par Rihanna Mac, Calvin Harris.

Et voilà, tcha, We Found Love par Rihanna avec Calvin Harris. Pour Dope Dawaya, c'est la première fois quand je l'ai dit. bonne soirée, donc Punch, Bill, Mac, Erika, Odawi, tcha. Tout ça envoyé par Erika. Bonne soirée à vous trois, tcha. Je vais vous mettre Rock That Body, tcha, une préférée de mon frère aussi. Donc, amusez-vous.

Bon, on a chat, Don't Call Me Baby par Krisha Turner. Comme je dis, ça va être ma dernière tune avec vous ce soir, chat. J'espère que vous avez passé une bonne soirée en ma compagnie. Ouais, but chat, mais là, tu peux ou non. À la même heure qu'aujourd'hui, à 7h environ. Bah oui, à 7h. Et on est, j'espère que vous avez passé une bonne soirée. Il faisait pas froid aujourd'hui. Donc, à demain, ciao, ciao, et bonne nuit. Faites attention à vous aussi.

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On est dans le fait les jours fériés, on a tous les choix de faire des choses. On est dans le fait de faire des choses. On est dans le fait de faire des choses. Bon, sinon, je vais vous dire, il y a peut-être.

Tu vas t'annoncer quoi, vos bacs bleus.

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1: Quick, Un baccalauréat. Tu en es où est-ce qu'il y a un autre?
0: Non, d'où est-ce
1: qu'il y a un autre? Ah, c'est un
0: autre. C'est un autre. 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
1: C'est un autre. 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Des études, la biologie, la chimie, la physique, la physique, les mathématiques, etc. Mais tu me dis tout, tu vois, là. Un diplôme universitaire, oui, t'as, non. Où est-ce que t'as taïné l'université de Baina, non, là? Les universités, le bac, quoi, reste maintenant, Muriel. T'as taïné, t'es, tu m'as une université. T'as, non, il y a des, tu m'as dit, une, t'as, oui. Dans le dossier de maintenant, n'a pas, quand t'as dit, m'a dit, tu biologie de moxie wana ni si bien physique bégon marte ta hun et mathématique et wana zwa wi si wana non muriel nana do sel de wana ni geni bégon ni to wi te na je wan chel to mi khwan lu je walo wi wi te stel met na
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1: tak galaria évidemment on est
0: BACC
1: baccalauréat
0: je souhaite oui trois bagages évidemment bac qui seront non puis seront baccalauréat et il n'en doit pas non
1: BACC
0: BACC
1: baccalauréat puis écoutez moi moi trois bagages là évidemment
0: on est n'en doit pas non mais what do you mean
1: non c'est toi qui aimes ta mino BAC Eh ouais, vous avez dit,
0: Miam, Bernard.
1: Oui, dans le dossier de Mene, j'ai regardé des murs, au Pistugat. Je veux dire.
0: Tu peux t'attendre?
1: C'est dans le tout, Muriel.
0: Bernard, tu peux t'attendre? Tu n'as pas t'attendre? Tu n'as pas t'attendre?
1: Tu n'as pas t'attendre? Au demain qu'à mes genoux, c'est mon temps de mise.
0: T'as une idée.
1: Ou les médecins n'ont pas un niveau si on a ouais les stupéfiants ou mais stylé on a cru ça Apoti wi lok master le nga dan mok albar i nga dan o teskwem na skapi o teskwem. 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Et vous êtes allé loin, c'est au lit de matin dans les bouts puis tout rabois. Dans des manières, j'ai donné un peu. Dans tant de natas quoi, pas de demander tout. Où m'a eu je? Nous citons rien à tel. Albert il est là donc.

0: 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Avec nous, nous sommes en train de dire, Hydro-Québec, c'est de nous, moi, nous, des excuses, c'est de nous, la présidente Claudine Bouchard. Alors, nous, tu as dit, mais régler, tu vois, les autres, magnin, nuchta, et tu rachetais à nous 75 millions sur 2 ans.
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2: Parlez-nous un peu. C'était quoi l'ambiance? Comment ça s'est passé?
3: Ça s'est super bien passé, là. Comme tu le mentionnes, c'était la 9e édition, donc on est assez rodé, on a un noyau de jeunes mobilisés, il y a beaucoup de visages qu'on revoit d'un an à l'autre. Ça a super bien été, honnêtement, les jeunes étaient là, des échanges très riches, ils étaient à l'écoute, vraiment c'était une très belle édition. Mm-hmm. Un peu plus intime, mais une très belle édition.
2: Mm-hmm. On avait parlé un peu de dévoilement. Tu voulais pas, oui. tu voulais pas nous le dire, mais là, aujourd'hui, on veut savoir qu'est-ce que ça a été dévoilé, c'est quoi qui a été dévoilé.
3: Oui, bien là, c'était le dévoilement de notre stratégie jeunesse Atikamekw qui va orienter les actions du secrétariat de la jeunesse Atikamekw jusqu'en 2030. Mm-hmm. On était dû pour faire ce renouvellement-là parce que l'autre était... Était échu, si je peux dire ça comme ça. Donc, on a présenté notre stratégie, c'est la première chose qu'on a faite là, à l'ouverture du sommet. On a fait une espèce de bilan là, historique de la démarche pour les jeunes depuis le début. Donc, on a fait un rappel de l'adoption de la charte jeunesse, de la première stratégie, des consultations nationales, de la relance des sommets. On a fait un rappel de toutes les éditions, nos représentants au fil des années. Puis, au final, on a présenté là, trois grandes priorités stratégiques parce qu'on a voulu alléger un peu le contenu de la stratégie pour que ça soit facilitant pour nous de la mettre en œuvre, là, pour que ça soit un outil, c'est ça, que ça soit plus facile à mettre en œuvre. Donc, on a fixé trois priorités stratégiques. La mobilisation. Donc, tout ce qui est en lien avec la mobilisation des jeunes, on veut ramener des tables jeunesse locales dans chaque communauté, maintenir le sommet annuel, favoriser des espaces dédiés aux jeunes dans chaque communauté. On a aussi une priorité qui est la représentation. C'est tout en lien avec le mandat des représentants jeunesse, hein, parce qu'on a trois représentants qui sont élus chaque année pour assurer le lien avec nos communautés, puis pour mettre en œuvre notamment là, notre stratégie. Fait qu'on va réviser un peu le mandat. Là. Ça va être un des éléments qui va être sur la planche de travail là, cette année. Puis finalement, tout ce qui est en lien avec les initiatives, donc c'est toutes des activités qu'on veut mettre en œuvre là, selon ce que les jeunes vont exprimer auprès des représentants là, au cours de l'année. Fait qu'en gros, ça ressemble à ça, notre stratégie. Mm-hmm. Simplement, mais efficace. Mm-hmm.
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1: oui, je vais poursuivre en français. Je vais poursuivre en français. Je suis bonne en inou, je comprends beaucoup, ça rend vraiment fluide. Je parle la langue inou, mais quand je parle la langue inou, il me manque tout le temps comme un mot, qu'une autre personne doit comme me donner pour que je puisse poursuivre. Je vais raconter mon parcours en français. Moi, j'ai commencé, j'ai un cheminement quand même assez, je dis tout le temps atypique, un cheminement atypique quand ça concerne le système scolaire québécois. Mais si c'est en fonction de nos enjeux, de nos réalités, je pense pas que ça soit atypique. Parce que le chemin que j'ai pris, ça a toujours été en fonction des besoins de nos communautés. Moi, j'ai entrepris des études en psychologie. D'abord, j'ai un baccalauréat en psychologie que j'ai fait à l'Université du Québec à Chicoutimi. Puis dans ce programme-là, parce que j'ai toujours voulu travailler au développement et au mieux-être des communautés. Puis j'ai travaillé comme éducatrice spécialisée, agente d'intervention sociale, agente de relations humaines. Là où j'ai frappé un mur, c'est quand j'ai travaillé quand je travaillais comme agente de relations humaines, j'avais ma clientèle, j'avais mes usagers, j'avais mes personnes que je suivais en intervention sociale. Puis est arrivé un événement, je pourrais dire externe à mes suivis, puis à l'intérieur duquel je ne pouvais pas intervenir parce que je devais respecter les lignes directrices du programme. J'ai vécu un gros choc. Puis là, je m'étais dit, on peut pas rentrer dans des lignes directrices puis respecter tous les règlements ou les codes de programme qui ne nous correspondent pas. Puis, je suis intervenue quand même auprès de la personne là, en situation de danger, même si ça ne correspondait pas aux lignes directrices du programme. Puis, j'ai comme plafonné comme agente de relations humaines, puis il fallait que je fasse d'autres choses, puis je réfléchissais. Je me disais, qu'est-ce que je peux faire pour poursuivre le développement, le mieux-être de nos communautés. Puis, étant donné que nos programmes, nos budgets, le financement provient des gouvernements, j'ai entrepris des études de deuxième cycle. J'ai fait une maîtrise en administration publique à l'ENAP pour aller voir comment les services ou comment la fonction publique réfléchissait. Je voulais apprendre à les connaître là, dans le cadre de mon programme. Ce que j'ai fait, j'ai obtenu ma maîtrise en administration publique, profil gestionnaire, qui m'a permis d'occuper un poste de directrice en formation générale aux adultes. Le centre Mitchapeu à Ouachak-Maliotenam, je l'ai développé, je l'ai mis en place, je l'ai géré aussi. Puis on a utilisé, puis là c'est un établissement qui est reconnu, établissement formation générale aux adultes. Puis on était comme dans l'obligation, si on voulait offrir un programme de formation professionnelle, on était dans l'obligation de collaborer avec un centre de formation professionnelle. Puis c'est ce qu'on a fait avec un centre de formation professionnelle pour offrir le programme Exploitation territoire faunique qui a été offert au centre Mitchapeu pendant 2 années consécutives, 2 années scolaires consécutives. Puis, dans ce programme-là, les élèves ont été en mesure de vivre leur identité, de parler leur langue, puis d'exprimer, de vivre, de pratiquer leur savoir qui leur a été comme transmis, par, leurs parents, leurs grands-parents. Parce que moi, je me disais, là, si on peut gérer, administrer nos programmes en fonction de notre identité en tant que Première Nation. Mais c'est ce chemin-là que j'ai fait. Puis, si on recule, puis en sortant du secondaire 5, je ne savais pas que j'allais faire ce chemin-là. Puis, souvent, ce qu'on voit dans les rapports de recherche, c'est les Premières Nations n'ont pas de vision d'avenir. Mais nous, on fait notre chemin pas à pas. Je pourrais dire, si on le compare à un chemin du portage, on fait notre cheminement vraiment campement par campement. On s'arrête à un campement, puis on s'installe là, puis on met en place ce qu'on a besoin en fonction de là où ce qu'on est. Puis quand on voit qu'on a comme d'autres besoins, ben là, on se met à avancer encore pour aller atteindre d'autres objectifs. Toujours en réponse des besoins, développement, besoins des Premières Nations. Puis à un moment donné dans mon parcours, quand j'ai fini ma maîtrise, quand j'ai travaillé au développement, au réaménagement du programme Exploitation territoire faunique, là je me questionnais, où est-ce qu'on est rendu? Où est-ce que je suis rendue? Est-ce que je fais une deuxième maîtrise? Est-ce que, puis je me questionnais, puis je m'étais dit, en principe, si je suis vraiment le cheminement scolaire, le cheminement scolaire, bien, ma prochaine étape, c'est de me rendre au doctorat. Ça, c'est toutes des réflexions que j'ai eues. Puis quand on veut entreprendre des études au niveau doctorat, bien, on regarde la grosse université, puis là, on sait qu'on n'est pas dans notre environnement, ce n'est pas notre système scolaire, ce n'est pas comme ça qu'on l'administrerait si c'était le nôtre. Puis je regardais le gros établissement avec tous les grillages de critères ou les grillages de règlements ou de conditions d'admission, puis je me disais, je veux aller là. Oui, mais comment je vais aller là? Puis, j'ai entrepris, ça m'a pris 5 ans. Ça m'a pris 5 ans. Quand j'ai eu ma maîtrise en mars 2015, ça m'a pris 5 ans avant de trouver une université, avant de trouver une direction de recherche qui accepterait de me diriger dans le cadre de mon doctorat. Puis dans l'université que j'ai ciblée, la dernière université que j'ai ciblée, il y avait le directeur du centre Nekante, puis ça a été mon premier contact. J'ai communiqué avec lui, puis je lui ai dit, mets-moi en communication avec la directrice du programme de troisième cycle. Puis c'est ce qu'il a fait. Il m'a mis en contact avec la directrice du programme de troisième cycle. Puis avec cette personne-là, je lui ai signifié mes intentions d'entreprendre des études au niveau doctorat. Mais moi, là, je n'avais pas d'expérience dans le domaine de la recherche. Je n'avais pas de connaissances vraiment, connaissances je dirais, académique sur le plan de l'éducation. Mon expérience, mes connaissances académiques sur le plan, pas académique, mon expérience en éducation était beaucoup plus expérientielle en lien avec la gestion du centre Mitch-Chapeau. Alors, la directrice, ça nous a pris un an. Pendant un an, elle m'a préparé. Elle m'a demandé de faire des cours d'appoint au deuxième cycle en lien avec la recherche. Elle m'a demandé de faire des cours, de prendre des cours universitaires d'appoint pour aller chercher les connaissances de base, les fondements en éducation. Puis j'ai pris un cours également en ligne à la TELUC qui m'a permis de rédiger mon devis de recherche. Puis tout ça pour déposer l'année suivante, pour déposer ma demande d'admission au doctorat. Ça a été un chemin quand même, il faut se préparer. Il faut se préparer parce que je n'avais pas de connaissances dans le domaine de la recherche. Puis j'ai été embauchée comme coordonnatrice de la chaire UNESCO en transmission culturelle. J'ai été assistante de recherche aussi pour le projet de recherche de l'action concertée. Alors, je me suis bien préparée avant le dépôt de ma demande d'admission. Puis le programme, doctorat réseau en éducation, c'est voie à l'admission de 40 candidats à chaque année. Puis normalement, de façon typique, dans le domaine, dans le système éducatif québécois, ben c'est peut-être un bac en enseignement pré-pris, un bac en enseignement professionnel, ou bien c'est un bac en éducation. On fait une maîtrise en éducation, puis on rentre au doctorat en éducation. Mais moi, mon chemin, ça n'a pas été ça. Moi, j'avais mon baccalauréat en psychologie, j'avais ma maîtrise en administration publique, puis j'avais mon expérience professionnelle comme gestionnaire du centre Mitch-Chapeau. On a tout bien documenté pour me mener au doctorat en éducation. Je suis rentrée par la grande porte. Je suis rentrée vraiment par la grande porte. Ma demande d'admission, c'est pas que je possède les connaissances universitaires. C'était pas sur une base universitaire. Moi, j'ai coché expérience pertinente, expérience adulte pertinente pour dans le cadre de ma demande d'admission. Puis la directrice du programme, qui est devenue ma directrice de recherche, elle a tout monté mon dossier pour démontrer que j'étais en mesure là, de faire ma demande d'admission au doctorat. Alors, le chemin n'a pas été continu, le chemin, mon parcours n'a pas été linéaire comme ce qu'on peut rencontrer là, habituellement là, dans le domaine éducatif, dans le système québécois.
0: Une fois accepté, ça ressemble à quoi né le nombre d'années pour atteindre, t'amener au doctorat?
1: Ça m'a pris 5 ans. 5 ans à temps plein. 5 ans à temps plein, puis ce qui m'a comme aidée, c'est parce que j'ai été embauchée par une université aussi à titre de professeur. Puis quand on est embauché comme professeur dans une université, on a comme, je vais donner un exemple, on a comme 4 onglets. J'ai comme un onglet, je dois travailler le domaine recherche. J'ai un autre onglet, j'enseigne. J'ai un autre onglet. J'ai des étudiants à diriger dans le cadre de leur maîtrise ou ben, dans leur cadre de leur maîtrise. Puis j'ai un autre onglet, service à la collectivité, que ça s'appelle. Ça veut dire que quand, mettons, des organisations locales, régionales, des Premières Nations me demandaient de venir travailler avec eux autres, je le faisais. Ça fait que ça rentrait dans mes heures, dans ma répartition de tâches. Puis, mon doctorat s'est inscrit dans le volet recherche. Ça veut dire que je pouvais poursuivre mes études doctorales dans le cadre de mes fonctions comme professeur. Alors, j'ai été avantagée là aussi à ce niveau-là. Je pouvais travailler quasiment 50% de mon temps comme professeur dans l'université pour réaliser mon parcours doctoral, pour réaliser mes recherches, ma recherche. Ça a pris 5 ans, puis dans un premier temps, mais on a plusieurs chapitres, hein, on a plusieurs chapitres à rédiger. On a comme le chapitre 1 qui porte sur la problématique. Puis moi, ma thèse portait sur l'étude des pratiques de sécurisation culturelle qui soutiennent la persévérance et la réussite des élèves en formation professionnelle, des élèves autochtones en formation professionnelle, volet Première Nation. J'ai fait comme l'état de la situation dans le domaine de la formation professionnelle, qui porte sur la formation professionnelle en général au Québec. Après ça, je suis allée voir s'il y avait des écrits qui avaient été faits en formation professionnelle en contexte autochtone. Puis en contexte autochtone, ça peut aller jusqu'à l'international aussi. Puis j'ai regardé les écrits sur la persévérance et la réussite scolaire, des écrits sur la sécurisation culturelle aussi. Puis dans le chapitre, puis là j'avais une question de recherche, j'avais des objectifs. Après ça, dans mon chapitre 2, là, il fallait que je réfléchisse à un modèle que je voulais comme développer, à développer. Puis ça m'a pris du temps à développer, à réfléchir sur le modèle que je voulais développer parce que je ne voulais pas rentrer dans un cadre qui ne me correspond pas, dans un modèle qui ne me correspond pas en tant que famille, nous. Parce que souvent, ce qu'on peut voir dans les projets de recherche, c'est des modèles avec des cases, puis une ligne ou bien une flèche avec une autre case pour expliquer notre pensée. Puis moi, je suis allée avec un modèle en arbre. Puis j'ai développé des concepts autour de ce modèle en arbre-là. C'est nos racines. Nos racines, c'est les dimensions de la sécurisation culturelle. Puis nos racines, c'est nos langues, c'est nos cultures, c'est nos savoirs, c'est nos valeurs, c'est nos croyances aussi. Puis à partir de cette racine, il faut comme bien implanter nos racines pour affirmer notre identité en tant que Première Nation. Puis là, ben, les branches, ça a été des pratiques professionnelles. Ça veut dire les pratiques de gestion, les pratiques d'enseignement, les pratiques d'accompagnement, puis les pratiques de soutien à l'apprentissage. Puis les feuilles devenaient des pratiques transformées que les gens en place dans les centres de formation ont transformées pour que les élèves puissent exprimer leur identité dans leur cours de formation professionnelle. Puis ça devenait des feuilles. Puis ces feuilles-là, ben on parlait après ça plus tard de façon plus globale. On parlait de pédagogie autochtone, de mode d'apprentissage autochtone. C'était comme entouré par une approche communautaire, par notre vision holistique de l'apprentissage aussi. Puis tout ça, je l'ai comme expliqué dans mon deuxième chapitre. Puis là, le troisième chapitre, puis ça prenait du temps à réfléchir tout ça. Puis dans le troisième chapitre, c'est la méthodologie. Bon, comment tu vas faire maintenant pour aller vérifier tout ça? Puis je pouvais dire, ben, je vais mener des entrevues semi-dirigées auprès de ces personnes-là. Je vais mener des entrevues de groupe auprès de ces personnes-là. Puis moi, je suis allée, mon cas, c'était le programme d'attestation d'études professionnelles en charpenterie-menuiserie qui a été offert au Centre Mid-Chapeau. Puis, je suis allée rencontrer les élèves et puis le personnel à Matimé-Cochelac-Jaune. Puis, le même programme d'attestation d'études professionnelles en charpenterie-menuiserie, je suis allée rencontrer les gens au CREA Pessamite. Puis, quand je les ai rencontrés, j'ai été capable, ben, j'ai fait des enregistrements, j'ai tout saisi. J'ai tout fait des j'ai tout fait la transcription des enregistrements en verbatim. Puis après ça, je suis rentrée comme dans un logiciel pour tout aller saisir ça. Puis des fois, mettons, parce qu'il y a beaucoup d'entraide, hein, dans les communautés. Dans un programme de formation professionnelle, ben, les élèves sont dans l'entraide. S'il y en a un qui ne comprend pas un concept en français, l'autre va l'aider pour que l'étudiant, l'élève qui ne comprend pas le concept en français, ben, l'autre étudiant qui le comprend va l'aider à mieux le saisir. Puis ça, c'est dans le système éducatif québécois ou maintenant dans la vision occidentale, ça peut être une pratique émergente. Oh, ça émerge, voilà quelque chose de nouveau, ça. Puis en tant que Première Nation, ben non, ça fait partie de nos valeurs. On est dans l'approche communautaire. Ça veut dire cette information-là, moi, je l'ai saisie dans l'approche communautaire. Je l'ai saisie dans nos valeurs. Puis c'est tout ça que j'ai mis dans un tableau, dans mon quatrième chapitre, pour aller vraiment valider ce qu'on sait de genre en tant que Première Nation. Puis dans mon chapitre 5, mon dernier chapitre, ben, on le voit là, mon modèle en arbre. Toutes les feuilles, toutes les branches, toutes les racines, ils sont vraiment bien insérées dans mon modèle en arbre. On parle d'une prise en charge. Mais ben, le CréaPessamit est en mesure de prendre en charge la formation professionnelle. Le Centre Mitchapeu est en mesure de prendre en charge la formation professionnelle. Puis là, ben, je m'en vais vers l'autodétermination. On est capable de gérer nos propres systèmes. Ça a pris 5 ans pour faire tout ça. Ça a pris, puis j'ai traversé plusieurs embûches aussi, parce que je sais que j'étais dans un système éducatif québécois, mais moi, je voulais pas rentrer dans un cadre rigide. Puis le cadre était rigide, mais je suis arrivée à faire ma place en tant que Première Nation, en tant que femme innue. Puis c'était important pour moi de faire entendre nos voix, puis d'affirmer notre identité en tant que Première Nation. Ça a été difficile parce qu'on sait quand on sait qu'on a des qu'on a vécu des traumatismes importants. Puis moi, je n'ai pas été épargnée par les difficultés psychosociales, parce que moi, en tant que femme innue, puis mes enfants, mes petits-enfants, mon environnement, mon entourage immédiat, j'ai appris à faire face aux défis dans le système éducatif québécois. J'ai appris à m'enraciner comme femme innue. Puis je sais que j'avais ce bagage-là, ce sac à dos-là quand même de difficultés psychosociales. Puis ce qui a fait que ça a fonctionné, c'est que j'ai été bien accompagnée par mes directrices de recherche. C'est fort. Puis à la fin.
2: Quand on dit toujours qu'il y a des personnes qui sont mises sur notre route, c'est comme, tu sais, il n'y a pas de hasard.
1: Oui. À la fin, ben, au début de ma thèse, puis à la fin de ma soutenance de thèse, c'est la photo de Georges Roch que je mets. Là, je vais devenir sensible. Je suis hyper sensible. Parce que Georges Roch, il a vécu son territoire. Georges Roch, il possédait tous les savoirs pour occuper le territoire. Il parlait la langue, il vivait sa culture, puis il savait où, quand, comment aller chercher ce qu'il avait besoin de son territoire pour s'occuper de sa famille, pour s'occuper de ses enfants. Il a pris soin de sa famille, il a transmis ses savoirs, il a vécu son identité. Puis Georges Roch, on l'appelait grand-papa, Georges Roch, c'est à lui que je le dédie, mon doctorat. Parce que lui, dans notre système à nous, lui, il aurait son PhD. Voilà.
2: Et dis, Julie, on est pas ici dans nous, tu as huit mois, ni can, t'as eu abattement.
1: Je me vois à développer le domaine de la recherche. Je me vois à faire entendre nos voix. Puis domaine de la recherche, c'est sûr qu'il y a comme des approches là qui peuvent comme nous convenir. On parle d'approche projet de recherche collaborative ou ben donc participative, mais j'aimerais ça qu'on développe la nôtre, puis que ça soit documenté, puis que ça soit reconnu dans les volumes. Parce que quand j'ai entrepris mes études de deuxième cycle, ça parlait d'épistémologie, ça parlait d'ontologie. Mais ça ne parlait pas d'ontologie autochtone, ça ne parlait pas d'épistémologie autochtone. Mais c'est pour les futurs étudiants, quand ils vont entreprendre des études de deuxième cycle, de troisième cycle, que les étudiants puissent se reconnaître aussi quand ils vont avoir à entreprendre des projets de recherche, de dire, moi, je me sens bien dans l'épistémologie autochtone, mais ça serait comme de le réfléchir ensemble aussi. C'est quoi l'épistémologie, puis que ça soit écrit par des Premières Nations, que ça soit écrit par les premiers peuples au Québec, au Canada, puis même à l'international, qu'on le réfléchisse ensemble, puis que ce soit documenté, qu'on possède nos propres écrits, nos propres volumes. C'est beaucoup. Tantôt, tu disais, ben, puis même mon frère Michel, il me disait, Julie, il n'y a plus rien après le doctorat, qu'est-ce que tu vas faire? Mais je poursuis dans le domaine de la recherche pour nous faire reconnaître, pour valoriser notre identité dans les écrits. Ça serait d'y aller étape par étape. Puis quand nos ancêtres, nos grands-pères, quand nos ancêtres, nos grands-mères aussi occupaient le territoire ou entreprenaient le chemin du portage, bien, ils allaient étape par étape, selon les besoins vraiment immédiats du moment. Puis, parce que si, mettons, on est au début, puis je veux aller là-bas, ça risque d'être gros, mais allez-y étape par étape. Puis restez toujours ancré en lien avec votre identité. Parce qu'on sait qu'on est dans un autre système, puis on arrive des communautés, on est habitué de vivre de façon collective, on est habitué de vivre avec nos grands-mères, avec nos mères, avec nos cousins, nos cousines, nos enfants, nos petits-enfants. On vit de façon communautaire, puis on arrive dans un autre système qui ne nous correspond pas, puis oui, on risque de vivre des chocs culturels, mais restez connectés à votre identité. Puis, ouvrez le chemin du portage, même si c'est difficile, ouvrez le chemin du portage. À un moment donné, là, on va être plusieurs à faire ce chemin-là, puis le chemin du portage va être beaucoup plus tapé, va être beaucoup plus large pour qu'on puisse se sentir vraiment à l'aise en tant que Première Nation dans les études qu'on entreprend. Moi aussi, je te remercie, puis je remercie les gens aussi là, qui écoutent. Puis si je peux, si ça peut semer une graine là, dans l'esprit des gens pour poursuivre leur chemin là, sur le plan académique, sur le plan éducatif, parce que c'est l'éducation qui va comme tout ensemble, l'éducation, puis qui va nous sauver. Je t'aime, maman.
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Bon, nous m'achetons qu'à d'autres, nous sommes tous les deux, nous sommes tous les deux. 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
3: Parlez-nous un peu, c'était quoi l'ambiance, comment ça s'est passé?
4: Ça s'est super bien passé, là. Comme tu le mentionnes, c'était la 9e édition, donc on est assez rodé, on a un noyau de jeunes mobilisés. Il y a beaucoup de visages qu'on revoit d'un an à l'autre. Ça a super bien été, honnêtement, les jeunes étaient là, des échanges très riches, ils étaient à l'écoute. Vraiment, c'était une très belle édition. Mm-hmm. Un peu plus intime, mais une très belle édition.
3: Mm-hmm. On avait parlé un peu de dévoilement. Tu ne voulais, voulais pas nous le dire, mais là, aujourd'hui, on veut savoir qu'est-ce que ça a été dévoilé, c'est quoi qui a été dévoilé.
4: Oui, bien là, c'était le dévoilement de notre stratégie jeunesse atikamekw qui va orienter les actions du secrétariat de la jeunesse atikamekw jusqu'en 2030. Mm-hmm. On était dû pour faire ce renouvellement-là parce que l'autre était échu, si je peux dire ça comme ça. Donc, on a présenté notre stratégie. C'est la première chose qu'on a faite là, à l'ouverture du sommet. On a fait une espèce de bilan là, historique de la démarche pour les jeunes depuis le début. Donc, on a fait un rappel de l'adoption de la charte jeunesse, de la première stratégie, des consultations nationales, de la relance des sommets. On a fait un rappel de toutes les éditions, nos représentants au fil des années. Puis, au final, on a présenté là, trois grandes priorités stratégiques parce qu'on a voulu alléger un peu le contenu de la stratégie pour que ça soit facilitant pour nous de la mettre en œuvre, là, que ça soit un outil, c'est ça, que ça soit plus facile à mettre en œuvre. Donc, on a fixé trois priorités stratégiques. La mobilisation. Donc, tout ce qui est en lien avec la mobilisation des jeunes, on veut ramener des tables jeunesse locales dans chaque communauté, maintenir le sommet annuel, favoriser des espaces dédiés aux jeunes dans chaque communauté. On a aussi une priorité qui est la représentation. C'est tout en lien avec le mandat des représentants jeunesse, hein, parce qu'on a trois représentants qui sont élus chaque année pour assurer le lien avec nos communautés, puis pour mettre en œuvre notamment là, notre stratégie. Fait qu'on va réviser un peu le mandat. Là. Ça va être un des éléments qui va être sur la planche de travail là, cette année. Puis finalement, tout ce qui est en lien avec les initiatives, donc c'est toutes des activités qu'on veut mettre en œuvre là, selon ce que les jeunes vont exprimer auprès des représentants là, au cours de l'année. Fait qu'en gros, ça ressemble à ça, notre stratégie. Simplement, mais efficace.
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2: Oui, je vais poursuivre en français. Je vais poursuivre en français. Je suis bonne en inou, je comprends beaucoup, ça rend vraiment fluide. Je parle la langue inou, mais quand je parle la langue inou, il me manque tout le temps comme un mot qu'une autre personne doit comme me donner pour que je puisse poursuivre. Je vais raconter mon parcours en français. Moi, j'ai commencé, j'ai un cheminement quand même assez, je dis tout le temps atypique, un cheminement atypique quand ça concerne le système scolaire québécois. Mais si c'est en fonction de nos enjeux, de nos réalités, je pense pas que ça soit atypique. Parce que le chemin que j'ai pris, ça a toujours été en fonction des besoins de nos communautés. Moi, j'ai entrepris des études en psychologie. D'abord, j'ai un baccalauréat en psychologie que j'ai fait à l'Université du Québec à Chicoutimi. Puis dans ce programme-là, parce que j'ai toujours voulu travailler au développement et au mieux-être des communautés. Puis j'ai travaillé comme éducatrice spécialisée, agent d'intervention sociale, agent de relations humaines. Là où j'ai frappé un mur, c'est quand j'ai travaillé quand je travaillais comme agent de relations humaines, j'avais ma clientèle, j'avais mes usagers, j'avais mes personnes que je suivais en intervention sociale. Puis est arrivé un événement, je pourrais dire externe à mes suivis, puis à l'intérieur duquel je ne pouvais pas intervenir parce que je devais respecter les lignes directrices du programme. J'ai vécu un gros choc. Puis là, je m'étais dit, on peut pas rentrer dans des lignes directrices puis respecter tous les règlements ou les codes de programme qui ne nous correspondent pas. Puis, je suis intervenue quand même auprès de la personne là, en situation de danger, même si ça ne correspondait pas aux lignes directrices du programme. Puis, j'ai comme plafonné comme agent de relations humaines, puis il fallait que je fasse d'autres choses, puis je réfléchissais. Je me disais, qu'est-ce que je peux faire pour poursuivre le développement, le mieux-être de nos communautés? Puis, étant donné que nos programmes, nos budgets, le financement provient des gouvernements, j'ai entrepris des études de deuxième cycle J'ai fait une maîtrise en administration publique à l'ENAP pour aller voir comment les services ou comment la fonction publique réfléchissait. Je voulais apprendre à les connaître dans le cadre de mon programme. Ce que j'ai fait, j'ai obtenu ma maîtrise en administration publique, profil gestionnaire, qui m'a permis d'occuper un poste de directrice en formation générale aux adultes. Le centre Mid-Chapel à Ouachak-Maliotenam, je l'ai développé, je l'ai mis en place, je l'ai géré aussi. Puis on a utilisé, là c'est un établissement qui est reconnu, établissement formation générale aux adultes. Puis on était comme dans l'obligation, si on voulait offrir un programme de formation professionnelle, on était dans l'obligation de collaborer avec un centre de formation professionnelle. Puis c'est ce qu'on a fait avec un centre de formation professionnelle pour offrir le programme exploitation territoire faunique qui a été offert au centre Mid-Chapeau pendant 2 années consécutives, 2 années scolaires consécutives. Puis, dans ce programme-là, on a été en mesure, les élèves ont été en mesure de vivre leur identité, de parler leur langue, puis d'exprimer, de vivre, de pratiquer leur savoir qui leur a été comme transmis, par, leurs parents, leurs grands-parents. Parce que moi, je me disais, là, si on peut gérer, administrer nos programmes en fonction de notre identité en tant que Première Nation. Mais c'est ce chemin-là que j'ai fait. Puis, si on recule, puis en sortant du secondaire 5, je ne savais pas que j'allais faire ce chemin-là. Puis, souvent, ce qu'on voit dans les rapports de recherche, c'est les Premières Nations n'ont pas de vision d'avenir. Mais nous, on fait notre chemin pas à pas. Je pourrais dire, si on le compare à un chemin du portage, on fait notre cheminement vraiment campement par campement. On s'arrête à un campement, puis on s'installe là, puis on met en place ce qu'on a besoin en fonction de là où ce qu'on est. Puis quand on voit qu'on a comme d'autres besoins, ben là, on se met à avancer encore pour aller atteindre d'autres objectifs. Toujours en réponse des besoins, développement, besoins des Premières Nations. Puis à un moment donné dans mon parcours, quand j'ai fini ma maîtrise, quand j'ai travaillé au développement, au réaménagement du programme exploitation territoire faunique, là je me questionnais, où est-ce qu'on est rendu? Où est-ce que je suis rendue? Est-ce que je fais une deuxième maîtrise? Est-ce que, puis je me questionnais, puis je m'étais dit, en principe, si je suis vraiment le cheminement scolaire, le cheminement scolaire, bien, ma prochaine étape, c'est de me rendre au doctorat. Ça, c'est toutes des réflexions que j'ai eues. Puis quand on veut entreprendre des études au niveau doctorat, bien, on regarde la grosse université, puis là, on sait qu'on n'est pas dans notre environnement, ce n'est pas notre système scolaire, ce n'est pas comme ça qu'on l'administrerait si c'était le nôtre. Puis je regardais le gros établissement avec tous les grillages de critères ou les grillages de règlements ou de conditions d'admission, puis je me disais, je veux aller là. Oui, mais comment je vais aller là? Puis, j'ai entrepris, ça m'a pris 5 ans. Ça m'a pris 5 ans. Quand j'ai eu ma maîtrise en mars 2015, ça m'a pris 5 ans avant de trouver une université, avant de trouver une direction de recherche qui accepterait de me diriger dans le cadre de mon doctorat. Puis dans l'université que j'ai ciblée, la dernière université que j'ai ciblée, il y avait le directeur du Centre Nikanté, puis ça a été mon premier contact. J'ai communiqué avec lui, puis je lui ai dit, mets-moi en communication avec la directrice du programme de troisième cycle. Puis c'est ce qu'il a fait. Il m'a mis en contact avec la directrice du programme de troisième cycle. Puis avec cette personne-là, je lui ai signifié mes intentions de faire d'entreprendre des études au niveau doctorat. Mais moi, là, je n'avais pas d'expérience dans le domaine de la recherche. Je n'avais pas de connaissances, vraiment connaissances, je dirais, académiques sur le plan de l'éducation. Mon expérience, mes connaissances académiques sur le plan, pas académique, mon expérience en éducation était beaucoup plus expérientielle en lien avec la gestion du centre Mitch-Chapeau. Alors, la directrice, ça nous a pris un an. Pendant un an, elle m'a préparé. Elle m'a demandé de faire des cours d'appoint au deuxième cycle en lien avec la recherche. Elle m'a demandé de faire des cours, de prendre des cours universitaires d'appoint pour aller chercher les connaissances de base, les fondements en éducation. Puis j'ai pris un cours également en ligne à la TELUC qui m'a permis de rédiger mon devis de recherche. Puis tout ça pour déposer l'année suivante, pour déposer ma demande d'admission au doctorat. Ça a été un chemin quand même. Il faut se préparer. Il faut se préparer parce que je n'avais pas de connaissances dans le domaine de la recherche. Puis j'ai été embauchée comme coordonnatrice de la chaire UNESCO en transmission culturelle. J'ai été assistante de recherche aussi pour le projet de recherche de l'action concertée. Alors, je me suis bien préparée avant le dépôt de ma demande d'admission. Puis le programme, doctorat réseau en éducation, c'est voie à l'admission de 40 candidats à chaque année. Puis normalement, de façon typique, dans le domaine, dans le système éducatif québécois, ben c'est peut-être un bac en enseignement pré-pris, un bac en enseignement professionnel, ou bien c'est un bac en éducation. On fait une maîtrise en éducation, puis on rentre au doctorat en éducation. Mais moi, mon chemin, ça n'a pas été ça. Moi, j'avais mon baccalauréat en psychologie, j'avais ma maîtrise en administration publique, puis j'avais mon expérience professionnelle comme gestionnaire du centre Mitch-Chapeau. On a tout bien documenté pour me mener au doctorat en éducation. Je suis rentrée par la grande porte. Je suis rentrée vraiment par la grande porte. Ma demande d'admission, c'est pas que je possède les connaissances universitaires. C'était pas sur une base universitaire. Moi, j'ai coché expérience pertinente, expérience adulte pertinente pour dans le cadre de ma demande d'admission. Puis la directrice du programme, qui est devenue ma directrice de recherche, elle a tout monté mon dossier pour démontrer que j'étais en mesure là, de faire ma demande d'admission au doctorat. Alors le chemin n'a pas été continu, le chemin, mon parcours n'a pas été linéaire comme ce qu'on peut rencontrer là, habituellement là, dans le domaine éducatif, dans le système québécois.
3: Une fois accepté, ça ressemble à quoi né le nombre d'années pour atteindre, t'amener au doctorat?
2: Ça m'a pris 5 ans. 5 ans à temps plein. 5 ans à temps plein, puis ce qui m'a comme aidée, c'est parce que j'ai été embauchée par une université aussi à titre de professeur. Puis quand on est embauché comme professeur dans une université, on a comme, je vais donner un exemple, on a comme 4 onglets. J'ai comme un onglet, je dois travailler le domaine recherche. J'ai un autre onglet, j'enseigne. J'ai un autre onglet, j'ai des étudiants à diriger dans le cadre de leur maîtrise ou dans leur cadre de leur maîtrise. Puis j'ai un autre onglet, service à la collectivité, que ça s'appelle. Ça veut dire que quand, mettons, des organisations locales, régionales, des Premières Nations me demandaient de venir travailler avec eux autres, je le faisais. Ça fait que ça rentrait dans mes heures, dans ma répartition de tâches. Puis, mon doctorat s'est inscrit dans le volet recherche. Ça veut dire que je pouvais poursuivre mes études doctorales dans le cadre de mes fonctions comme professeur. Alors, j'ai été avantagée là aussi à ce niveau-là. Je pouvais travailler quasiment 50 % de mon temps comme professeur dans l'université pour réaliser mon parcours doctoral, pour réaliser ma recherche. Ça a pris 5 ans, puis dans un premier temps, mais on a plusieurs chapitres, hein, on a plusieurs chapitres à rédiger. On a comme le chapitre 1 qui porte sur la problématique. Puis moi, ma thèse portait sur l'étude des pratiques de sécurisation culturelle qui soutiennent la persévérance et la réussite des élèves en formation professionnelle, des élèves autochtones en formation professionnelle, volet Première Nation. J'ai fait comme l'état de la situation dans le domaine de la formation professionnelle qui porte sur la formation professionnelle en général au Québec. Après ça, je suis allée voir s'il y avait des écrits qui avaient été faits en formation professionnelle en contexte autochtone. Puis en contexte autochtone, ça peut aller jusqu'à l'international aussi. Puis j'ai regardé les écrits sur la persévérance et la réussite scolaire, des écrits sur la sécurisation culturelle aussi. Puis dans le chapitre, puis là j'avais une question de recherche, j'avais des objectifs. Après ça, dans mon chapitre 2, là, il fallait que je réfléchisse à un modèle que je voulais comme développer. Puis ça m'a pris du temps à développer, à réfléchir sur le modèle que je voulais développer parce que je ne voulais pas rentrer dans un cadre qui ne me correspond pas, dans un modèle qui ne me correspond pas en tant que famille nous. Parce que souvent, ce qu'on peut voir dans les projets de recherche, c'est des modèles avec des cases, puis une ligne ou bien une flèche avec une autre case pour expliquer notre pensée. Puis moi, je suis allée avec un modèle en arbre. Puis j'ai développé des concepts autour de ce modèle en arbre-là. C'est nos racines. C'est les dimensions de la sécurisation culturelle. Puis nos racines, c'est nos langues, c'est nos cultures, c'est nos savoirs, c'est nos valeurs, c'est nos croyances aussi. Puis à partir de cette racine, il faut comme bien implanter nos racines pour affirmer notre identité en tant que Première Nation. Puis là, ben, les branches, ça a été des pratiques professionnelles, ça veut dire les pratiques de gestion, les pratiques d'enseignement, les pratiques d'accompagnement, puis les pratiques de soutien à l'apprentissage. Puis les feuilles devenaient des pratiques transformées que les gens en place dans les centres de formation ont transformées pour que les élèves puissent exprimer leur identité dans leur cours de formation professionnelle. Puis ça devenait des feuilles. Puis ces feuilles-là, ben on parlait après ça plus tard de façon plus globale. On parlait de pédagogie autochtone, de mode d'apprentissage autochtone. C'était comme entouré par une approche communautaire, par notre vision holistique de l'apprentissage aussi. Puis tout ça, je l'ai comme expliqué dans mon deuxième chapitre. Puis là, le troisième chapitre, puis ça prenait du temps à réfléchir tout ça. Puis dans le troisième chapitre, c'est la méthodologie. Bon, comment tu vas faire maintenant pour aller vérifier tout ça? Puis je pouvais dire, ben, je vais mener des entrevues semi-dirigées auprès de ces personnes-là. Je vais mener des entrevues de groupe auprès de ces personnes-là. Puis moi, je suis allée, mon cas, c'était le programme d'attestation d'études professionnelles en charpenterie-menuiserie qui a été offert au Centre Mitchapeu. Puis, je suis allée rencontrer les élèves et puis le personnel à Matimekos-Lac-John. Puis, le même programme d'attestation d'études professionnelles en charpenterie-menuiserie, je suis allée rencontrer les gens au CREAP et SAMIT. Puis, quand je les ai rencontrés, j'ai été capable, ben, j'ai fait des enregistrements, j'ai tout saisi, j'ai tout fait j'ai tout fait la transcription des enregistrements en verbatim. Puis après ça, je suis rentrée comme dans un logiciel pour tout aller saisir ça. Puis des fois, mettons, parce qu'il y a beaucoup d'entraide hein, dans les communautés. Dans un programme de formation professionnelle, ben, les élèves sont dans l'entraide. S'il y en a un qui ne comprend pas un concept en français, l'autre va l'aider pour que l'étudiant, l'élève qui ne comprend pas le concept en français, ben, l'autre étudiant qui le comprend va l'aider à mieux le saisir. Puis ça, c'est dans le système éducatif québécois ou même dans la vision occidentale, ça peut être une pratique émergente. Oh, ça émerge, voilà quelque chose de nouveau. Ça. Puis en tant que Première Nation, ben non, ça fait partie de nos valeurs. On est dans l'approche communautaire. Ça veut dire cette information-là, moi, je l'ai saisie dans l'approche communautaire. Je l'ai saisie dans nos valeurs. Puis c'est tout ça que j'ai mis dans un tableau, dans mon quatrième chapitre, pour aller vraiment valider ce qu'on sait de genre en tant que Première Nation. Puis dans mon chapitre 5, mon dernier chapitre, ben, on le voit là, mon modèle en arbre. Toutes les feuilles, toutes les branches, toutes les racines, ils sont vraiment bien insérées dans mon modèle en arbre. On parle d'une prise en charge. Mais le CREAP et SAMIT est en mesure de prendre en

0: rencontré, puis j'ai traversé plusieurs embûches aussi, parce que je sais que j'étais dans un système éducatif québécois, mais moi, je voulais pas rentrer dans un cadre rigide. Puis le cadre était rigide, mais je suis arrivée à faire ma place en tant que Première Nation, en tant que femme Innu. Puis c'était important pour moi de faire entendre nos voix, puis d'affirmer notre identité en tant que Première Nation. Ça a été difficile parce qu'on sait quand on sait qu'on a des qu'on a vécu des traumatismes importants. Puis moi, j'ai pas été épargnée par les difficultés psychosociales parce que moi, en tant que femme Innu, puis mes enfants, mes petits-enfants, mon environnement, mon entourage immédiat, j'ai appris à faire face aux défis dans le système éducatif québécois. J'ai appris à m'enraciner comme femme Innu. Puis je sais que j'avais ce bagage-là, ce sac à dos-là quand même de difficultés psychosociales. Puis ce qui a fait que ça a fonctionné, c'est que j'ai été bien accompagnée par mes directrices de recherche. C'est fort.
1: Quand on dit, il y a toujours, il y a des personnes qui sont mises sur notre route, c'est comme, tu sais, il n'y a pas d'hasard.
0: Oui. À la fin, ben, au début de ma thèse, puis à la fin de ma soutenance de thèse, c'est la photo de Georges Roch que je mets. Là, je vais devenir sensible. Je suis hyper sensible. Parce que Georges Roch, il a vécu son territoire. Georges Roch, il possédait tous les savoirs pour occuper le territoire. Il parlait la langue. Il vivait sa culture. Puis il savait où, quand, comment aller chercher ce qu'il avait besoin de son territoire pour s'occuper de sa famille, pour s'occuper de ses enfants. Il a pris soin de sa famille, il a transmis ses savoirs, il a vécu son identité. Puis Georges Roch, on l'appelait grand-papa, Georges Roch, c'est à lui que je le dédie mon doctorat. Parce que lui, dans notre système à nous, lui, il aurait son PhD. Voilà.
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0: Je me vois à développer le domaine de la recherche. Je me vois à faire entendre nos voix. Puis, domaine de la recherche, c'est sûr qu'il y a comme des approches là qui peuvent comme nous convenir. On parle d'approche projet de recherche collaborative ou ben donc participative. Mais j'aimerais ça qu'on développe la nôtre. Puis que ça soit documenté, puis que ça soit reconnu dans les volumes. Parce que quand j'ai entrepris mes études de deuxième cycle, ça parlait d'épistémologie, ça parlait d'ontologie, mais ça parlait pas d'ontologie autochtone, ça parlait pas d'épistémologie autochtone. Mais c'est pour les futurs étudiants, quand ils vont entreprendre des études de deuxième cycle, de troisième cycle, que les étudiants puissent se reconnaître aussi quand ils vont avoir à entreprendre des projets de recherche, de dire, moi, je me sens bien dans l'épistémologie autochtone, mais ça serait comme de le réfléchir ensemble aussi. C'est quoi l'épistémologie? Puis que ça soit écrit par des Premières Nations, que ça soit écrit par les premiers peuples au Québec, au Canada, puis même à l'international, qu'on le réfléchisse ensemble, puis que ce soit documenté, qu'on possède nos propres écrits, nos propres volumes. C'est beaucoup. Tantôt tu disais, ben, Puis même mon frère Michel, il me disait, Julie, il n'y a plus rien après le doctorat, qu'est-ce que tu vas faire? Mais je poursuis dans le domaine de la recherche pour nous faire reconnaître, pour valoriser notre identité dans les écrits.
1: Tu vois, tu peux dire d'autres quatre coups de moyen, tu peux pas dire de l'argent, ou se manger et nous quatre coups de moyen.
0: Ça serait d'y aller étape par étape. Puis quand nos ancêtres, nos grands-pères, quand nos ancêtres, nos grands-mères aussi occupaient le territoire ou entreprenaient le chemin du portage, bien, ils y allaient étape par étape, selon les besoins vraiment immédiats du moment. Puis parce que si, mettons, on est au début, puis je veux aller là-bas, ça risque d'être gros, mais allez-y étape par étape. Puis restez toujours ancré en lien avec votre identité. Parce que on sait qu'on est dans un autre système, puis on arrive des communautés, on est habitué de vivre de façon collective, on est habitué de vivre avec nos grands-mères, avec nos mères, avec nos cousins, nos cousines, nos enfants, nos petits-enfants. On vit de façon communautaire, puis on arrive dans un autre système qui ne nous correspond pas. Puis oui, on risque de vivre des chocs culturels, mais restez connectés à votre identité. Puis ouvrez le chemin du portage, même si c'est difficile, ouvrez le chemin du portage. À un moment donné, là, on va être plusieurs à faire ce chemin-là, puis le chemin du portage va être beaucoup plus tapé, va être beaucoup plus large, pour qu'on puisse se sentir vraiment à l'aise en tant que Première Nation dans les études qu'on entreprend.
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0: Moi aussi, je te remercie, puis je remercie les gens aussi là, qui écoutent. Puis si je peux, si ça peut semer une graine là, dans l'esprit des gens pour poursuivre leur chemin là, sur le plan académique, sur le plan éducatif, parce que c'est l'éducation qui va comme tout ensemble, l'éducation, puis qui va nous sauver. Mac Boyat, non, mais je te souhaite mon gars, et Jeannette Volant. Je t'aime, maman.
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Man, bonne journée à ta nouille, à nous souvenir et tu m'as dit à Nipinette. Moi, dis Jean-Marie Grégoire, tu m'as dit tout Nathalie Pascal. Jean-Marie Grégoire, tu dis t'as dit Nathalie Pascal, que m'as dit tout ça. René, tu m'as dit tout.

Les discothèques, quoi, oui, dans moi. Du fond, des moines, moi, ça. 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On a Nathalie Pascal, qui est ici, ma dite.

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On a l'habitude que Michel Rivard, tu en es remonté. Tu en es dit, on est remonté super vite. On est remonté moi. 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Bonne journée, dit non.

Musique, musique. Aïno, Ganarmote, France, calme. Oh, Cabot-Nazi. Bon, de Robin Pinette. Mais Jean-Marie Grégoire, je suis perdue, Nathalie Pascal. Robin Pinette, mais Jean-Marie Grégoire, je suis perdue, Pascal. Mon nom est Pascal. Nathalie Pascal.

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Maudit, attends, il y a Robin Pinette, ma Jean-Marie Grégoire, né, ouais, je suis parvenu. T'es dit, t'es Pascal. 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

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Maudéa, Robin Pinette, ma Jean-Marie Grégoire, les Chouperville, Tizadé, Nathalie Pascal, t'es chahi, une des petits voix donc, ça. Ne peut autant notre Nathalie. Ne peut autant des petits voix. Et des petits voix de temps. 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

Oui, tu n'as pas besoin de nous donner ce temps pour regarder comment et René, maintenant, tu n'as pas besoin de terminer toi. Demain après-midi, 1 h à 4 h, tu as une Amérique, sinon une autre, tu as juste à venir. New York, mais on va peut-être.

Bon, Kochak Snowdayek, on a Lou Blanc avec Florent Volant et Éric Lapointe. Nini Julia Chamamoutou Tanon Dakset, il est présentement 19h04. On est le 18 juin 2026. Donc, j'espère que vous avez passé une bonne journée. C'est très beau aujourd'hui. Je crois qu'il est supposé pleuvoir plus tard, je suis pas trop sûre. En tout cas, on va débuter notre soirée avec Teen Idol de Marina.

Et on a déjà Carmen de Lana Del Rey. Moi, je vais vous mettre du Olivia Rodrigo Brutal.

Et on a déjà Into You par Ariana Grande. Et on a un message, Robin Pinette, Mac, Jean-Marie Grégoire, Tilly Dededa ou 55 Pénache. Robin Pinette, Mac, Jean-Marie Grégoire ou 55 Pénache. Donc, next, je vais vous mettre Hermit the Frog par Marina.

C'était Tennis Court par Lorde. Mundi, chier, 19h31. Je répète le message au cas où qui n'a pas été entendu. 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Merci. On va continuer avec Off to the Races par Lana Del Rey. 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

Et on a Shut Up and Drive par Rihanna. Avec moi une dish. Tu viens de tes noms. Habits Stay High par Tovelo. Tovelo, Tovelo, je sais vraiment pas, mais Habits.

Et on a Cha Bitch de AliEx. Il s'en vient 8h dans 7 minutes environ. Il est présentement 19h53. On va y aller avec This is what makes us girls de Lana Del Rey.